Et je vais apporter aussi le belet licite. Voilà, lorsque tu veux entendre. C'est belet licite. Tu dis que le belet, le nord, c'est autre chose. Et là, ces gens-là, ils ont apporté ça. Ils sont arrivés ici. Mais c'était dans le noir. Ce sont des gens qui étaient dans le noir. Il n'y avait pas de lumière. Il y avait pas, ce sont des gens qui étaient costauds, qui venaient habiter ici. Et nous, bon, il y a tellement de choses à dire, mais je ne vais pas dire tout. On est né dans cette situation-là. Toujours la résistance, toujours se battre pour avoir quelque chose. Toujours on est des voyous, on n'est pas un exemple, etc.

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1: Madeline! Ah, venez, moi. Venez, doudou. Venez en robe, maman. Là, vous ça.
2: Qu'est-ce que tu veux, Mémé?
1: Ah, tu sais, maman va te chanter le folklore du pays.
3: Ah, Zaza. Ni un bagaille qui belle. Actuellement, papa bagaille qui est convenable pour la VO.
1: Mais oui, mais, si, mani, l'idée que si maman est là, pas qu'à donner ça là-bas.
3: Mais nous sommes ça très bien, puisque Zaza, la radio, c'est, ça y est, c'est disco.
1: Eh, le rock and le wall.
3: Le rock and le wall. Jazz.
1: Pop.
3: Popcorn.
2: Si aussi, hein.
3: Il dit ça, tiens, mais la vie aussi.
1: Taïdia.
3: Listen, kill. Ah. Et puis, il dit, musique là, y'a qu'à jouer tous les jours, la radio, là, c'est une jeune genre qui a fait l'autique là, là, l'eau jette macaque là, là, là, vous savez?
1: Ah, moi, ça, vu.
3: Le smell.
1: Mais, j'en dis, hein, moi, j'ai apprenu les folklore.
3: Mais tu es dans la bonne direction, tata.
1: Ah, bon. Eh ben, Madeline.
2: Oui.
1: J'ai chanté. Voulez-vous danser pour mes voeux? Voulez-vous danser pour mes voeux?
3: Arrêtez-moi, belle, là, Zaza. Mais, Zaza, pourquoi prendre la peine de chanter un bagaille bâtir, mais là, pourquoi chanter un bagaille qui est vieille, nous? Ça va pas nous battre blanc, si c'est blanc. 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
1: Mais qui t'a voulu, moi, chanter dans mon temps?
3: Mais, Zaza, mais c'est pas moi qui pourrais prendre ces bagailles-là. Puisque vous savez très bien que il dit, et moins de 37 pieds, il dit, ami wowo, ou ni, bah moins anti-beau, ou ni aussi, panique au doudou moins. Ça c'est des bagailles anciens temps qui bon pour tiens mais la connaître.
1: Ah, bagailles, avant j'ai dit oui!
3: On fait oui? Oui, pour les, hein? Mais chantez, bah tiens mais là.
1: 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Bah moins anti-beau, c'est si bon, toi si bon. 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
3: 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Mais, Zaza, mais dix la rien pour moi. Ou pas qu'à ça dit pas qu'on tourne dix la bâtir maïla. Ah, peut-être gorge ou gorge rien tout. Mais, Madeline.
2: Mais,
3: plongeons la cuisine là. Gardez, portant si gros bagre maman.
2: Mais,
3: ça va être pour vous, c'est quoi je dis? Ah, bon, c'est bon, puis, wap. Bon, bien, il va connaître ça. Un guap, c'est un visiteur ou un petit pire dans un coupé de miel avec du rhum dedans.
1: Ah, le rhum, c'est tout!
2: Ah non, mais
3: laissez-moi chanter encore.
2: Mais les
3: gens, c'est ça. Vous
1: pouvez appeler, vous direz. Mais oui, mais les enfants, c'est un aussi.
3: Mais qu'est-ce que ça va pas qu'un aide? Et, Madeline, sachez que lorsque vous étiez plus petite, vous étiez en quoi? Maman, grand-maman, il était qu'à aller, concours chant créole, et la fête patronale.
2: Ah bon,
3: oui.
1: Ah oui, maman, ah, t'es boy, non?
3: Pas garder ça là, non? Et, il était qu'à monter en l'air, qui m'en est, qu'est-ce que c'est ça?
1: Les trappes!
3: Les trappes, mais y'a qu'est-ce que c'est ça?
2: Oui,
3: c'est ça, c'est ça, pour dire, mais nous, qu'est-ce que c'est ça?
1: Les trappes!
3: Il était qu'à monter, il était qu'à prendre premier prix, ou ça, ça?
2: Ah,
3: mais moi, m'pas, c'est quand il qu'à garder là, comme ça, m'en t'aime, ça fait moins qu'à faire aussi, hein? Moi, t'es qu'à accompagner à la batterie.
1: Ouais.
3: Ah oui?
1: Bon, mais, eh ben, dans mon temps, est-ce que tu vas m'accompagner?
3: Eh oui. Ben, go-le.
1: Bon. Eh ben, moi, qu'à prier. Moi, qu'à descendre à tout la route, là, mon temps. Moi, je ne m'en ai pas qu'à calme. Moi, t'es bien, tu m'en as pas à la
3: terre. Ah, c'est
1: pas
3: grave. C'est ma tire, mais là. Mais non, mais Gata, ou bien gentil, mais il dit, bah, qui dit, c'est que quand vous mettez la musique, la risquette aussi, la chanson, et puis mettez quand la risquette aussi. Et, Mathilde, dis-y, et puis grand-papa, ouais, nous, quand les gars dans le vieux combat, là, c'est nous qui avons trouvé des vieux disques pour coûter, hein. Et, mais, alors, ça va être la sortie, ça, alors, quoi, qu'on pense, c'est le cochon, il t'a rappelé, mais, ton nom dit, quoi, va?

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0: Il est 5 heures.
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2: Allô?
3: Allô, ma petite demoiselle?
2: Oui.
3: Excusez-moi, tu peux me rendre un petit service, hein, s'il te plaît?
2: Oui.
3: Faites une annonce passée pour moi dans le magasin, je te prie.
2: Comment?
3: Fais une annonce passée pour moi dans le magasin.
2: Si je peux avancer dans le magasin?
3: Non, pas avancer. Est-ce que tu fais une petite message pour moi, s'il te plaît?
2: Oui.
3: Faites une petite message passée pour moi, je t'attends. Alors, demande à M. Prosper Dantin de venir à la téléphone.
2: Monsieur Prosper
3: Dantin de venir à la téléphone parce que j'essaie en train de perdre les os.
2: Vous êtes
3: là? J'essaie en train de perdre les os.
2: Ah, d'accord, ok. Monsieur Prosper, demande à laquelle, s'il vous plaît?
3: Prosper Dantin, si vous pas dit Dantin, ben, ça veut connaître quoi?
2: Donc, vous avez demandé Monsieur Prosper.
3: Monsieur Prosper Dantin.
2: Dondin.
3: Pas Dondin, j'ai eu coupé pour Dindon. Monsieur Prosper Dantin.
2: Dansin.
3: C'est pas Dansin, c'est Dantin.
2: Dantin.
3: C'est ça même en effet, ma présente.
2: Comment?
3: C'est ça même en effet, ma présente. Alors, tu lui demandes de venir à le téléphone et là, lui le demande. Et tu lui dis, c'est les os que j'en ai perdu.
2: C'est les os que vous perdez.
3: Je suis en train de les perdre les os, alors est-ce qu'il peut faire une petite débrouillard?
2: Est-ce qu'il peut venir vite fait?
3: Est-ce qu'il peut pas vite fait une petite débrouillard?
2: Débrouillard?
3: Laisse-moi te dire, toi-même, tu es une femme.
2: Oui.
3: Ou est-ce que tu peux me donner un petit renseignement, une petite précision?
2: Oui.
3: Lorsqu'une qu'une femme perd ses os, qu'est-ce qu'il faut que je fasse?
2: Quand une femme perd ses os, qu'est-ce qu'il faut faire?
3: Qu'est-ce qu'il faut que j'en fasse?
2: Ben, faut remettre ses os.
3: Il faut remettre ses os?
2: Oui.
3: Mais comment il y a manqué à faire remettre ses os? Les os, j'ai perdu.
2: Je comprends rien. Attendez.
3: Lorsque tu perds tes os, une femme perd ses os, qu'est-ce qu'il faut qu'elle fasse?
2: Eh ben, faut qu'elle les remette.
3: Mais les remettre qui côté, chérie, moi?
2: Appeler un médecin et puis il vous dira.
3: Mais où même où j'ai qu'à dire, moi, mettre les os, mais où est-ce que j'aime les os?
2: Mais tout dépend, c'est les os de quoi? Ça vient d'où?
3: Les os, ça vient d'où?
2: Non, mais je veux dire, ça vient de quelle membrane, de quel membre de votre corps? Hein?
3: Mais ou pas j'en mettre, ou pas savoir que madame Capet Zoe alors?
2: Non, j'ai pas encore perdu mes os, non.
3: Mais peut-être pas toi, mais les grandes personnes perdent les os.
2: Ah bon, les grandes personnes peuvent perdre les os?
3: Mais ou pas ça, ça, chérie, moi?
2: Non, pas ça.
3: Ah, quand même, mais quel âge as-tu, Yana?
2: J'ai 19 ans.
3: Et à l'âge t'as là, tu sais pas ça, alors?
2: Ben non.
3: Qui est-ce que ta maman?
2: Quand on est enceinte, je sais qu'on perd nos os.
3: Quand on est enceinte, qu'est-ce qu'on fait?
2: Quand on est enceinte, quand on va accoucher, on perd ses os.
3: Quand on est enceinte, on perd ses os?
2: Oui.
3: Mais c'est pas ses os, t'as la manque à parler. C'est les os qui m'avaient donné, les os des poules, pour faire la soupe ce soir. Tu lui dis que j'en ai perdu les os.
2: Les os de poules, hein, vous avez perdu?
3: Les os des poules que j'en ai perdu. Mais c'est pas les os, femme enceinte à l'âge, même on ne peut pas tomber enceinte encore.
2: Oui, effectivement.
3: Mais c'est ça même, qu'est-ce que tu me dis? Alors, est-ce que tu peux le dire pour moi, s'il te plaît? Il est déjà venu à côté de toi.
2: Non, il n'y a personne.
3: Le monsieur n'est pas là?
2: Non, le monsieur n'est pas là.
3: Et où est-ce qu'il en est?
2: Mais je ne sais pas qui est-ce. Hein?
3: Mais c'est Prosper Dantin, il a une petite chapeau noir sur sa tête. Regarde pour moi, l'entour de toi.
2: Il a un petit chapeau comment?
3: Une petite chapeau noir sur sa tête.
2: Un chapeau noir sur sa tête.
3: Alors, regardez pour moi, parce que si monsieur savent que mon père Zoa, Il va me faire des désagréments quand même.
2: Bon, ben, écoutez, je vais regarder.
3: Tu vas regarder?
2: Oui, s'il n'y a pas un monsieur qui a un chapeau noir sur la tête, c'est ça?
3: C'est ça même. Bon. Et redonnez-moi son nom.
2: Prosper. je sais plus.
3: Mais comment tu veux reconnaître la main? Ou pas ni mémoire?
2: Non, attendez, je vais le marquer parce que je retiens pas son nom de famille. C'est comment?
3: Monsieur Prosper Dantin.
2: Dantin.
3: C'est Monsieur Prosper Dantin, je suis
2: Prosper
3: madame.
2: Prosper Dantin.
3: Je suis madame Elali.
2: Que vous avez perdu vos os.
3: J'en ai perdu mes os.
2: Voilà, vos os de poule, hein, c'est ça?
3: Mais c'est mes os de poule, c'est pas os femme enceinte que j'en ai perdu.
2: Comment?
3: C'est pas des os de femme enceinte que j'en ai perdu.
2: Oui, mais c'est vos os de poule.
3: C'est ça même.
2: Oui, donc je vais chercher donc.
3: Et tu vas chercher donc. Alors si jamais tu vois le monsieur,
2: oui.
3: Tu dis à la monsieur de monter vite m'apprécier.
2: Vite m'apprécier chez
3: de,
2: vous.
3: De monter vite m'apprécier chez moi.
2: Ok, d'accord.
3: Ma petite chérie.
2: Oui.
3: Laissez-moi te faire écouter une petite quelque chose. Écoutez, c'est ce qui suit.
2: Ça, c'est pas bon, ça. Oui.
3: Alors, les os d'un soupe, vous pouvez laisser ça tomber. Pas aller chercher pièce, monsieur, et puis chapeau noir pour taper des agréments.
2: Vous m'avez fait appeler par le micro et tout, hein.
3: Par le micro et où ça?
2: Vous m'avez fait appeler par le micro.
3: Mais moi-même, c'est avec un micro que je te parle.
2: Oui, mais bon, c'est pas du tout la même chose. Là, nous sommes en magasin. Je me fais passer pour une ridicule, là.
3: Eh bien, si tu n'es pas de la passer pour une ridicule.
2: Non, je dis que je me suis fait passer pour une fille ridicule. Hein?
3: Mais ça n'a pas qu'à dire rien, chérie, moi.
2: Oui, mais bon, c'est pas grave.
3: Eh bien, c'est ça ce que j'aimais dire. Alors, passez une bonne petite journée.
2: Merci, vous aussi.
3: Toi aussi, parallèlement de même.

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1: Pas notre fait des bruits, mettez un petit feu là-bas pour nous voir si nous pas cabrel.
2: Je vais mettre vite parce que mon nez est en l'air, je vais vous bien souhaiter.
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1: Parce que nous méritons. 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Il est mon cher, je vais me faire parce que je vais me trouver tout bêtement bien, bien en état, il n'y a pas mes goûts, toutes les affaires bien passées.
4: Je vais vous remercier, moi, Père Marsabé, c'est un service, moi, nous.
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1: on a fait voyage là.
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1: mon cher, ça passe bien.
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2: Papa, t'as peur.
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0: Bueno, ¿y dice?

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Pour nos gens, c'est croisé. C'est croisé. Venez, c'est mon frère. Mets-le à l'écran, toi. On a rendez-vous, toi.

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Venez, mon cœur. Balancez-moi la dame aussi. Vous avez balancé mon oeil. Bon, monsieur, mon cœur. La bonne bouche à tout le mouvement. On a chassé ouvert. Et voilà. Venez, mon cœur. Allez, voilà.

laisse nous tout. Venez, monsieur, mon cher. La baisse est monsieur, là, nous tout. Et nous, la fille, balancez le hit. Oum! Dans le bas de l'eau. Ça va vous savoir, man. Fabien, nous, on va la droite.

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be bima to anda njata ando ha iuda. Si tu ne sais pas où tu vas, sache quand même d'où tu viens. To andi anda andan. To anda anda anda tae to andi bo andin. Si tu sais que tu ne sais pas, tu sauras. Mais si tu ne sais pas que tu ne sais pas, tu ne sauras jamais. Et quand tu sais, fais-le savoir. Taturambia wa yanjurnora rumodu goto. Oya boturoto abao ma yurno rumoduma. Ne te baisse jamais pour regarder dans le derrière de quelqu'un. Sinon quelqu'un d'autre se baissera aussi derrière toi pour regarder dans le tien. 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Si tu parles à quelqu'un et qu'il ne t'écoute pas, tais-toi. Écoute-le. Peut-être en l'écoutant, tu sauras pourquoi lui, il ne t'écoutait pas. Goddo to wima modan yellere, yimo be gite forondouma ko nyairi. Si quelqu'un te dit qu'il est capable d'avaler une noix de coco en entier, laisse-le faire, c'est qu'il fait entièrement confiance à son anus.

Reube, Bakafé, Aranol, Belne Bernde, Njartine Bandou, Dirabol, Métine Bernde. Les femmes, c'est exactement comme le café. Au départ, ça excite, après, ça énerve.

Mais les hommes, c'est comme les melons. Il faut en avoir tâté plusieurs pour tomber sur les bons. Tawan bondi de didi. Tawadi bondi de wore hei. Amma tawadi de didi betake ginnawol be mure be ngartire ba bonbon. Ne sois pas bon deux fois. Une fois ça suffit. Parce que quand tu es bon une fois, tu es bon et c'est bon. Mais quand tu es bon deux fois, tu deviens bonbon et on te suce. Andugo bellum bellum. Soyde andugo bellum bo bellum. Bienheureux, celui qui connaît et qui vit dans le confort du bien-être et continue à s'en délecter. Bienheureux aussi, celui-là qui continue à mener paisiblement sa vie dans l'ignorance totale du confort du bien-être et de son existence. Bipé Adama en potankal, en danwa, en boja, en balwa, komo jofuo di harmudu ma chata petel. Tous les êtres humains sont pareils, blancs, noirs, rouges, jaunes, riches, pauvres, croyants, athées. Il existe quelque part en chacun d'entre nous un petit coin qui sent mauvais. Voilà que tapotir go nafata, narral buran, il ne sert à rien de se battre. Il vaut mieux convaincre que vaincre, parce que ce qui est convaincu est d'office vaincu, alors que ce qui est vaincu n'est pas convaincu. Quand Dieu a créé, il a d'abord créé les sages, les humains et les cons. Il a pris les sages qu'il a mélangé parmi les sages parmi les humains et les sages parmi les cons. Il a ensuite pris les humains qu'il a mélangés parmi les sages, les humains parmi les humains et les humains parmi les cons. Il a enfin pris les cons qu'il a mélangés parmi les sages, les cons parmi les humains et les cons parmi les cons. Et c'est quand les cons se retrouvent parmi les cons et qu'il leur revient la décision de décider que c'est la catastrophe. À l'époque, quand il y avait deux ou trois cons dans un village, on les extirpait du village pour les confier à un sage afin de s'occuper de leur rééducation. C'est après qu'on les remettait dans la société. Mais aujourd'hui, s'il fallait sortir tous les cons, certaines villes et certains villages se verraient vidés de toutes leurs substances humaines sans qu'on ait réussi à vider tous les cons. Et un con, c'est un con. Il ne reconnaît jamais qu'il est con. Pour lui, c'est l'autre qui est toujours con, c'est son voisin qui est con. Lui, non. Il est tel une bête qui refuse de se reconnaître bête, mais qui ne cesse de paître dans la prairie de la bêtise. Heureusement qu'on le reconnaît toujours à sa tête.

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1: Et si le vrai amour n'avait ni château, ni costume de prince, et si ce qu'on cherche depuis toujours était juste là, devant nous, Victor Martinel revient avec un message fort, très très fort, une chanson qui nous dit « Pas quitter Ishaq ».

0: Il est 13h.
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2: Agavini. Agavini. Azu Agavini. Eh ben, dégoûté tout seul. Allô, vous êtes bien numéro que vous avez demandé, hein? Laissez-moi un message, je vais parler. Ah, Georgette, c'est où? Qui nouvelle là-haut? Ah, là, mon cher, des vieux qui vont, là-là, ouais. Mm-hmm. Ouais. Quand dit? Fille enceinte? Ah, là-là, il y a des méchants hommes sur terre, ouais. Hein? Ouais, pas de problème, ouais. Hein? Un chauffeur de transport romain qui fait ça? Ah, là-là. Il y a des mauvais chauffeurs sur scène. Ouais. Est-ce qu'a pensé son fils qui fait? À mon avis, si c'est un chauffeur de transport romain qui plein de nid, son petit aide qui fait. Ah ouais? Ouais. Son petit aide. Hein? Hein? Ouais, mais non, ça arrête entre nous. Mais non, mais ça arrête entre nous. Ah ben, dis pas mon ça. Ouais. Oui, samedi, rien la messe. Nous pouvons venir la messe samedi. Pas de problème. Ouais. D'accord. Mm-hmm. Ouais. D'accord. Mm-hmm. Ouais. D'accord. Mm-hmm. Ouais. D'accord. Mm-hmm. Ouais. D'accord. Aïe. Ah. Macron. Ça va tout le monde aller dehors après ça. Si y'a un fou qu'à danser, ma fou. Ah. Et dis-moi, ça reste entre nous. Ouais, ça reste entre nous. T'as l'air, dis-moi. Ça reste entre nous. Madame Edwige, il y a Georgette en fait. Voilà. Ça reste entre nous. Attends. Madame Hippolyte, ça reste entre nous. Il y a Georgette en fait. Voilà, vous allez nous manger caviar ou pas foutre les mains caviar. T'es débit, tu comme les filles avec moi, vous allez foutre en caviar. Ma fou, waouh!
3: Regardez, on va avoir un médicament, moi.
2: A qui maman dit ça?
3: Je te l'ai dit, on va avoir un médicament, moi.
2: A qui maman dit ça?
3: Tu vas me voir mon suppositoire, moi.
2: A qui maman dit ça? Comme ça? Si bon, si toi là, c'est les mardis, les jeudis et les vendredis. Jeudi, dimanche, sinon, évidemment, il faut en faire ça, on s'en quoi. Et ça dit, ça dit, ça dit, ça dit, ça dit, ça dit, ça dit, ça dit.
3: Attends.
2: Allez.
3: Attends. Aïe.
2: On t'y va, ma idée. On t'y va, ma gaga, là. On t'y va. C'est bien ça, chien, là, qu'on fait ça. C'est ça, tu veux.
3: Tu es malade!
2: Est-ce que tu vas entendre chez moi? As-tu entendu chez moi?
3: Bon. Non! Où m'en vais? Elle est là, il était plus gentil que où?
2: On va laisser vous ça, il est
3: mort. C'est où qui fait maintenant mon moins sorcier?
2: Vous m'avez dit tout ça, ouvrez, hein? Vous m'avez dit tout ça, ouvrez.
3: Soukounou! Allez, elle est là, il était plus belle tête.

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Ah ouais, c'est merveilleux, ça.

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Seulement je sais, seulement j'ai souvenance ce que dans mon cœur il faisait nuit. 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

0: 15h.
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0: Mais il y est écrit.
1: Est-ce
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1: Dans la cour de l'eau.
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1: Entendre ça, la radio,
2: Non. Là, dans ma poche, là, j'ai un certificat certifié avec certitude. Que le centre des arts renaîtra de ses cendres comme un phénix qui renaît de ses cendres.
1: Qui signe ça, va?
2: Ah ben ça, c'est la nouvelle conseil de la municipalité, là.
1: Ah, d'accord.
2: C'est-à-dire que c'est pas le petit, hein, c'est le grand, le patriarche qui m'a signé ça.
1: Ah, Frère Ibrahim.
2: Ah ouais.
1: Bon.
2: Et d'ailleurs, Pouillon, c'est lui qui a embauché moi, hein. Depuis hier, embauché en tant que vieux Jules.
1: C'est pour ça. Ou pas mon ici.
2: Ah non, on est qu'à vivre en bas là.
1: Et quand on est qu'à faire en bas là?
2: Ah ben, on est qu'à vivre Jules, hein. On est qu'à vivre Jules, c'est les grands sites, comme par exemple Père Lachaise.
1: Attention, et on fait mutation à Ouville là.
2: Ah, on m'a muté.
3: Et vous content, on rentre en Guadeloupe?
2: Ah ben ouais. Parce que bon, de toutes les façons, on s'est amené les tizizani qui a passé, mais bon, voilà. Hein.
3: T'es qui m'était
2: tizizani, hein.
3: Et parlez pas ici, c'est du tizizani.
1: Non.
3: Tu vois, tu fais
1: tizizani. Il y a un cachot, ça, quoi, dit là, faut pas dire ça en bouche, quoi.
2: Alors, c'est quoi, alors? D'ailleurs.
1: Ça a fait combien de temps, Bati?
2: Ah, bon, on partit, ça a fait longtemps, on partit à l'époque, on voyageait avec Bumidome, hein.
1: Ah, d'accord. Au parti, ouais. C'est au Bibidome.
2: Ah ouais, parce qu'en fait, le type en parti, c'est Chirac qui t'embauche chez moi. Envoie Chirac premier adjoint, envoie maire, envoie premier ministre, envoie président. Hein.
1: Oh,
2: ouais. Et dis ou bien, t'es quand il était à Gouzainville, hein, t'es dit un petit jardin, t'es qu'à lever cochon. Hein.
1: Oh. Eh bien, il y a du nid de Tizizani qui a passé en bas là.
2: Ah, le tizizani qui a passé ici, bon ben ça, bon, il a détecté moi en bas là, il a fait moi vieux gilet quoi.
1: Ah d'accord. Bon, ça c'est Zizani là, on a parlé là, c'était un cyclone qui était ici.
2: Un cyclone?
1: Ah oui.
2: Merci. Un cyclone en plein mois de février là? Le ramel jeu.
1: C'était un cyclone en plein mois de février là, je suis là, on a dit ça là, c'est ça.
3: Et pas non, ici.
1: Et non, un cyclone là, enfin, il n'y a pas trouvé non, il y a un LKP.
2: Ah bon? Et c'est quoi ça?
1: Hein?
2: C'est quoi ça?
1: Son zone d'un cyclone, là, il passe en l'air. Il était 44 jours qu'à manier la Guadeloupe.
2: Ah bon? Hein?
1: Mon pâté, ou pâté qu'à goûter nouvelle du tout alors?
2: Ah bon, en passant, on pâté branché.
1: Ou pas ni radio, pas ni télé?
2: Ouais, mais on pâté branché. Là.
1: Mais non, mais encore une fois, quand vous pâté branché, toute grosse chaîne nationale, toute grosse chaîne, vous ne voyez pas un paquet de journalistes ici. Non. Ou pâté de parler de ça ou quoi?
2: Non?
1: Beyrouth et Bande Gaza, ils ont commencé à brûler la Guadeloupe.
2: Ah bon?
1: Vous pouvez te parler de LKB là?
2: Non, hein?
1: Mais ils ont encore bloqué.
2: Attends, oui. Moi, ça avec LKB, c'est Luc Lébert et Pierre, hein?
1: Non. Mais t'as là, il y a un cyclone, mais un zia cyclone, là. L'œil du cyclone, au moment pour piper.
3: Oui, c'est la calmie.
1: Voilà. Ah bon? Au moment, là, où est la calmie. Pire, pire. Voilà calmé, voilà calmé.
2: Oui.
1: C'est là pour piper. Zia cyclone là.
2: Ouais.
1: Amita Zila. Eli Domota.
2: Ah bon?
1: Vous partez de balayer de ça?
2: Bon, attends. Allons tout de suite là, c'est qui monde là déjà? C'est qui monde là? Je comprends donc que
1: vous partez de balayer de ça? Où t'es bloqué Paris? Tu n'étais pas au courant?
4: C'est patte.
2: Vous êtes qui monde?
4: Pat, comme il y a quand fait mes sandés là, on dit Bougamon et Jack Vin Fons.
2: Attends. On connaît très bien Jacques et Pat. Hein. Les deux petits bouts que vous avez, on connaît Patrice Cancel et Jacques Tel.
1: Mais oui.
2: On connaît Pio.
1: Enfin, mais nous, voilà, comme ça, il fait Jack et Pat, mais nous.
5: Oui. Attends.
2: C'est les autres qui l'ont?
1: Ben oui. Depuis un moment qu'on dit ça.
5: Mais oui.
2: C'est eux qui Pat et c'est eux qui Jacques?
1: Mais oui.
2: Jacques et Pat, puis là. Anna, Jacques n'est pas de là. Et son enfant roulé, Bajot. C'est Jacques n'est là.
1: Mais oui.
2: Et son enfant roulé, et j'en parle avec le monde qui là, alors.
1: Non,
2: j'en parle avec le monde qui là.
1: Non, nous pas avec
2: le monde qui là. J'en parle avec le
1: monde qui là. Non.
2: Attends. J'en parle avec le monde qui là. Jusqu'à présent, j'en parle avec.
1: Non.
2: Après qui?
3: Bon, c'est que ça. Vous dites que c'est.
1: Mais non.
2: En charrière, en os.
3: Bon, c'est que ça.
4: enfin, ou plutôt en os qui en chair, mais c'est...

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0: kodè la pri ya ka vini ya man ka ni bouzon parapli kon lo parapli nou ya man ka wè pandan lè ya la.
1: Ah non madame, ces parapluies ne sont pas à vendre. Ces parapluies font partie de mon matériel photographique. Et c'est ce qui me permet de faire des photos en noir et blanc, des photos en couleur, et même des photos transparentes.
0: Transparentes, on dit?
1: Bien sûr, madame. Les photos transparentes, c'est pour ça qu'il aide.
0: Mais quittez ça, je m'excuse.
2: Bonjour, monsieur.
1: Y a quelqu'un encore?
2: Monsieur, bonjour.
1: Monsieur, donnez-vous la peine.
2: Non, mais excusez-moi, si vous pouvez venir.
1: Donnez-vous la peine.
2: Mais je m'excuse. Est-ce que vous pouvez venir prendre la porte là? Excusez-moi si je m'en fous déplacer. Hein?
1: D'accord, d'accord.
2: Parce que je n'ai pas aimé couillonner comme moi. Maman, l'autre fois, je suis allé acheter un 10 000 livres de pain, puis je dis comme ça. Non, c'est soulier au cabane ici. Là.
1: Ben,
2: alors, je suis venu demander.
1: Oui, mais monsieur, vous avez raison. Il faut toujours demander avant.
2: Oui, il faut toujours demander.
1: Oui, c'est ça. Entendu.
2: Mais je pourquoi pas demander car il est parti.
1: Mais monsieur, je vous écoute.
2: Ah bon? Je suis venu demander. Est-ce que c'est bien ici à la caille, monsieur Pipi?
1: Ah, vous voyez? Non, monsieur. Ici, c'est chez Fanfan.
2: Pourquoi dis-moi Fanfan? Mais moi, oui, Mathieu, chez monsieur Pipi.
1: Monsieur, je vous répète que ici, c'est chez Fanfan. Fanfan, le photographe.
2: Mais il m'a tué chez monsieur Pipi. Il m'a fait l'école, moi, m'a sali. Il m'a tué chez monsieur. Ah, vous avez raison. Moi, quand je peux rentrer, monsieur, s'il vous plaît. Où ça s'écrivait, moi, là? Je confonds feu et puis peur. Pourtant, l'école, là, il y a toujours apprendre que feu et feu, c'est feu. Peu, c'est peu. Meteureux, c'est neuf. Et puis chameureux. Ouais.
1: Mais qui ça voulait?
2: Oui, mais qui ça m'a laissé, c'est que je suis venu acheter. Acheter, je suis bien dit acheter. Parce que c'est mon nom, je suis allé en côté, c'est mon nom, je ne suis pas demandé moi l'argent avant. Je ne sais pas si c'est pour mon nom, habiller moi. Mais mon l'argent, moi, je suis venu acheter. Je vais payer.
1: Oui, d'accord, d'accord. Non. C'est entendu.
2: Moi, mais tout bas la claire.
1: Oui, c'est une affaire entendue, je vous dis.
2: Alors, moi,
1: je
2: suis venu acheter un poteau boudin ticté.
1: Ah, je savais que vous étiez trompé d'adresse, monsieur. Les poteaux, c'est pas ici. Vous allez trouver ça à la quincaillerie du quartier, monsieur. Là, vous aurez toutes sortes de poteaux. Vous aurez des poteaux en ciment, vous aurez des poteaux en bois, vous aurez des poteaux en fer, vous aurez même des poteaux en poteau.
2: Mais c'est pas qu'un modèle poteau tard. Mandou poteau boudin ticté.
1: Ah, mais c'est maintenant c'est du boudin. Mais c'est à la boucherie le boudin. Du boudin cochon, non?
2: Qui sait qu'à parler, moi, du cochon? Un poteau boudin ticté pour m'en mettre à dans pac-poc.
1: Ah, c'est toujours pac-poc là où les faire. Mais monsieur, on ne dit pas pac-poc ici. Ici, on dit pac-cochon. Mais si vous voulez faire un pac-cochon, monsieur, c'est bien ça. Allez à la quincaillerie et on va vous donner le nécessaire.
2: Mon carito là même, ça ou des mains, puis le cochon là. C'est pour m'en mettre dans pac-poc pour moi aller en Franck, pour m'en voyager.
1: Ah bon, Franck? Mais Franck est déjà passé, il a déjà fait ses photos, il est parti. Mais qu'est-ce que vous me racontez, vous me parlez de Franck?
2: Mais mon papa, là, on pas jamais d'où, mon nian camarade, qu'on bouge go tête là, m'en va passer. Ah. C'est pas ça. Mon vini acheter ces métiers. C'est où qu'a fait? Mais c'est moi qui assemble.
1: Bon, mais je ne vous comprends pas très bien, là, monsieur. Vous me faites perdre du temps, là.
2: Mais moi, pas qu'à comprendre non plus, comme c'est où qu'a fait, et puis c'est moi qui assemble. Mais où qu'a ben menti, quatre. Il y a l'autre dans tout patois, dans tout, d'où vendez à sous-côté. Mais pourtant, même si vous mettez l'amour, il n'est pas qu'à modo.
1: Oh, mais j'ai compris.
2: Ah, vous comprenez, quand même.
1: Ah, vous voulez dire, monsieur, que vous êtes venu ici faire une photo d'identité pour mettre dans un passeport pour aller en France. Mais oui, mon brave, c'est bien ici.
2: Ah bon,
1: enfin, c'est bien heureusement... ça. Entrez donc, entrez, asseyez-vous.
2: Moi, j'ai entré. Mais heureusement, nous nous comprenons. Parce que les autres en ville, là, les autres qui ont prononcé, ça, manier les autres. Enfin, c'est un poteau.
1: Puis, monsieur, je vais vous dire une chose encore. On ne fait plus les photos dentelées que vous avez connues avant. On faisait ça avant Jésus-Christ. Mais maintenant, vous avez des photos rectangulaires, carrées, à la demande du client.
2: Ah bon? Donc, au cas où, il y en a après Jésus-Christ.
1: Bon, ben, prenez comme vous voulez, mais monsieur, je vous demande de vous asseoir.
2: Mais pour qui faudrait m'assise? Mais moi, quand la boulangerie, je ne suis pas assise. Moi, debout devant le comptoir là. Je vais mettre des mounes en pain et je vais mettre un morceau de pain tout frais de founé. Je vais mettre l'homme en poche, je vais mettre l'argent, je vais mettre parti du bilan.
1: Mais c'est pas même bagaille là. Boulanger, il va travailler toute la nuit. De sorte que il va mettre un pain frais le matin. Mais est-ce que je vais travailler la nuit?
2: Ça fait, ou pas travailler la nuit?
1: Non.
2: Ah, mon caractère, je vais douler quand même. Ou sans sacré feignant.
1: Alors, quoi que je fais, je vais
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0: 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Mais qui a été bagaille, ça, quoi, dis-moi, là?
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1: 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Je vais assise, moi, assise, devant derrière les chaises là.
0: 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Alors, m'a dit assise, moi, l'option aussi. 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
0: 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C'est comme ça, alors?
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1: Ouais, ouais, ouais.
0: Eh ben, vous gardez-moi assise comme ça. C'est comme si des milliards allaient parler avec moi-même, comme ça. Non, jamais.
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1: Les gens qui allaient apprendre l'espagnol pour y entrer dans le pilotage. Alors, monsieur sorti dans l'examen là-bas pour y venir ici apprendre le pilotage. Mais dans l'espagnol. Familier allait venir bien comme il faut, à bon bateau, et puis le lendemain, pour y entrer dans le service pilotage. L'arrivé le lendemain bon matin pour y aller en travail. Alors chef pilotage là qui a dit comme ça. Eh bien, pour apprendre bien l'espagnol là-bas, hein? Il dit ah ouais. Je connais bien l'espagnol. Ah, je parle très bien. Et puis d'ailleurs, j'ai besoin du travail. Hein? Et alors pensez-vous, j'ai dû apprendre l'espagnol très vite. Alors, pour que la cadille est bien bon, nous allons voir ça. Alors, ils ont mis des missions en travail. Ils ont mis des pétrolettes là en route, et puis monsieur Kapati, et puis chef pilotage là à bord. Un bateau espagnol chargé de marchandises qui a entré, qui a venu. Monsieur à bord, pétrolette là, qui a gardé le bateau qui a entré, puis il y a un ballon. Chef pilotage là, qui a dit comme ça. Et alors? C'est pour quand alors? Alors, tu ne vois pas que le bateau arrive avec beaucoup de vitesse là-bas? Pas où tu peux, capitaine? Pas où tu peux? Pas où tu peux? Qui t'es venu? Alors, vous avez dit comme ça. Mais, vous n'avez pas dit rien, alors, gardez le bateau entre les ballons là. Alors, vous n'avez pas même fait signe pour y arrêter. Alors, monsieur, montez en l'air avant, bateau, en l'air avant, pétrolette là. Et puis, il a fait signe. Il a fait signe, et puis chapeau. Alors, capitaine, là, il a fait signe, et puis chapeau, comme ça, capitaine, il a dit, alors, c'est comme ça, vous avez fait signe, alors. Hein? Vous avez dit, vous connaissez l'espagnol, vous n'avez pas dit rien. Il a fait signe, et puis chapeau. Et quand il dit, quand le bateau rentre là, et puis ballon, il casse ça, oui. Bateau a calé, puis il enlève la pointe, enlève la pointe française, lui, ah oui, gardez ça, tigre, oui, mon Dieu. Capitaine Rosé, il dit comme ça, mais qu'est-ce qu'il y a, c'est pour 20 ans. Il dit, mais non, ma corde est rentrée, puis tellement ballon, quand le bateau rentre là. Alors, capitaine a dit, mais pas l'espagnol, bah, il peut comprendre. Il est bien. Capitaine, c'est espagnolais. Si batos coulos avec tous os.
0: Il est 18h.

suis né grâce au ciel dans le peuple des hommes, indigène de terre et poussière d'univers. Le baptême du monde me nomma homme noir, convention de couleur à l'étape raciale de la marche de l'homme, et mon sort fut scellé par la force des choses à celui de ma race, aux tablettes du monde. Dans le règne d'église, au service d'un dieu à l'usage d'un frère, de mon frère à peau claire appelé homme blanc par la force des choses, dans le règne d'église, j'ai connu des salons décorés d'anges blancs, où l'archange Michel terrassait l'ange noir, archétype du mal d'obédience raciale, par la force des choses. La mission catéchèse m'enseigna de bonne foi que tout homme sur terre est image d'un Dieu appelé Dieu le Père. J'ai cherché mon image par la force des choses, dans l'image du Père de mission catéchèse. J'ai parfois méprisé ma personne raciale, persona non grata sous le pied capital de l'archange Michel. Et j'ai même rêvé à mon corps défendant, de visage à l'image de celui de mon frère, de mon frère à peau claire devenu mon envers, ou plutôt mon endroit, par la force des choses. Mais voici qu'un beau jour, un grand livre d'histoire à la gloire de ma race me conta de mes pères la grandeur millénaire et chanta ma beauté et ma force de race au devant de la terre face à celle de mon frère. Je me pris de ce jour à rêver d'un sauveur, un sauveur de couleur par la force des choses, rachetant mon image et ma face et mon sang à la face du monde. Un super ange noir instituant l'ange blanc en revanche d'histoire sur le trône du monde. Mais mon rêve a crevé par la force des choses, comme crèvent en tous bords les enfants de la terre, sous le feu de la haine de leurs pères et frères, en dépit de leur race et de celle de leur dieu. Et je suis revenu par la force des choses, à ma race première enlaçant toute race, étant né grâce au ciel, dans le peuple de l'homme, autochtone de terre et lumière d'univers. Je n'adore aujourd'hui par la force des choses, ni fétiche, ni croix, ni couronne, ni roi. 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

0: Oui, bonjour, madame presbytère. Excuse-moi de te demander pardon. Monsieur l'abbé là.
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0: 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Merci beaucoup. Merci.
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Et puis mon œil a dit ça, non mais beaucoup de choses là. Non mais si c'est. Mais son café a bien aidé. Mais dans l'île, il y a des trucs comme ça. Parce que ça fait partie du pays, il y a des trucs comme ça.

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0: Il est 22h.
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